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0: Ah oui, hein. Presse, James. Voilà le problème. 0 plus 0 égale
1: 0.
0: Ah, ça c'est vrai, hein.